pâturage, les ouvrières agricoles prennent la lumière et s'en vont faire l'amour sous l'orage, en plein vent.